0: Salut, salut petit diable. Diable.
1: Salut petit Toto. Toto.
0: Ta.
2: Ta.
1: Diable.
0: Ta.
2: Ta.
1: Diable.
0: Exorcisé.
1: Peut-être.
0: Depuis longtemps.
2: Non.
0: Et puis c'est tout.
2: Voilà.
0: C'est qu'un petit diable. Joue pas comme ça.
1: Démon.
0: Démon. Il faut jouer avec le diable.
1: Non,
0: il faut jamais jouer avec le diable. Il ne faut pas jouer avec les
1: animaux.
0: Mettre quoi? À côté.
1: Salut.
0: Diable.
1: Feu.
0: Encore lui. Toujours. Partout.
1: Car.
0: Il est.
1: Là.
0: Papa.
1: Sacré
0: diable.
1: Il n'y a pas de diable. Il n'y a pas de diable.
0: Ce n'est pas ce que dit Brian.
1: Brian a ses diables. Moi, je n'ai pas de diable. Toi, tu l'es.
0: Tu ne l'es pas. Mais tu vas les voir. On va les voir. On les a déjà vus. Si. Ah, ben absolument.
1: Je ne veux pas voir les diables.
0: Alors, il faut les exorciser.
1: Si. Tu connais
0: non.
1: Un exorciseur?
0: Non.
1: Notre-Dame.
0: De
1: Paris.
0: Vidéo.
1: Et de se tisser des ficelles.
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